Merci pour Paul Hagen. Paul Hagen. Bruno Chemillon. Jeff Balagron. Samuel Lager. Michel Bantal, merci beaucoup.